0: J'aime considérer que la nature nous a offert des couleurs, nous a offert des saveurs, nous a offert des parfums. Pour nous permettre de réaliser, je dirais, tout simplement, la cuisine. Ma grand-mère m'a appris à sentir avec la cuisine et à goûter.
1: 세계에서 가장 뛰어난 요리사 중 하나인 이 사람은 요리의 비밀을 할머니에게서 배웠습니다.
0: Ma grand-mère était un très grand rôtisseur. Le feu. Elle avait la maîtrise du feu. Si on a un beau produit de qualité, le cuisinier doit s'effacer. Il faut savoir écouter le chant du feu.

Il est vrai que l'intelligence artificielle progresse très très vite. Mais je crois que ça ne retire rien à l'importance de la lecture dans notre vie. Bien au contraire. Dans 100 ans, on continuera d'utiliser la lecture. On en a absolument besoin.